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0: Voilà, on nous discutait, il y a un programme réalisé et présenté par Marie-Claude Dunienville.
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1: À présent, pour un programme retiré dans l'archive Radio Cécile, il est possible la voix ou bien l'information partagée dans sa programme, il soit pas relevant aux ordi ou bien bon participant, il est capable de ne plus avec nous.

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2: Et oui, ça y est, du coup, qu'à présent, nous puis à le regard de nos prévisions, les temps pour ça, la journée, lundi, le 21 septembre. Et aujourd'hui, nous pour expérience, nous, en la journée avec la pluie en passant, et divan. Pour souffler direction sud-est à vitesse 25-40 km par l'air, éviter que vitesse maximum pour 60 km par air. Température maximum pour aujourd'hui 28 à 29 degrés centigrades. L'humidité est 75 à 80%. Et en ce qui concerne la mer pour agiter à mauvais. Soleil infini à lever depuis 6h08 bon matin et pour coucher à trois parties 6h14 du soir. Et en ce qui concerne le mouvement marée, nous pour expérience, marée à partir 1h après-midi qui pour 1.4 mètres. Marée bas et pour tantôt 8h40 du soir qui pour 0.8 mètres. Et l'autre marée et pour grand matin, ça pour 3h bon matin qui pour 1.1 mètres. 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

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Aujourd'hui, le Radio Cécile, pendant ça, la journée, lundi, le 21 septembre, votre esprit va bien apprécier tout ça qui nous partage avec vous.

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0: Bonjour, les résumés pour ce lundi 21 septembre, présenté par Rita Joubel-Awen. Le ministre des Affaires intérieures, James Camille, rend hommage aux forces de police à l'occasion de leur journée. Il salue leur engagement, leur courage et les sacrifices consentis pour protéger la population et maintenir l'ordre. Sur le thème « Investir dans la paix pour tous, partout », tous les jours, le ministre rappelle que la paix repose aussi sur la confiance, le respect et la justice. Il appelle les policiers à faire appliquer la loi avec fermeté, tout en faisant preuve d'humanité, de professionnalisme et de compassion. Le Conseil interconfessionnel CIFCO appelle la population à observer une minute de silence pour la paix. Aujourd'hui, à 9h, à l'occasion de la Journée mondiale de la paix. L'appel a été lancé vendredi par son président, l'évêque anglican Danny Elizabeth, à l'occasion d'une campagne d'une journée. Le thème cette année, investissons dans la paix pour tous, partout et tous les jours. Une étude appelle à renforcer l'éducation au développement durable dans les programmes scolaires. Présentée lors de la 5e conférence Katie Beaver, en présence du ministre de l'Éducation, David Pierre, l'étude de Lindina Essac révèle que ces notions sont davantage intégrées aux matières scientifiques qu'aux cours d'anglais au lycée de Montfleury. La chercheuse préconise davantage d'apprentissage pratique pour développer l'esprit critique et les capacités d'analyse des élèves. La coopération entre les Seychelles et l'Inde devrait se renforcer dans les secteurs de l'agriculture, de la pêche et de l'économie bleue. C'est l'un des principaux résultats de la récente visite en Inde du ministre en chef Wallace Cosgrove. Les échanges ont porté notamment sur la formation, la recherche, l'aquaculture et les nouvelles technologies, dont l'intelligence artificielle pour la surveillance des pêches. Monsieur Cosgrove annonce désormais le passage à la mise en œuvre avec des projets pilotes à petite échelle avant leur éventuelle extension. 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Les associations de défense des droits de l'homme et les responsables politiques de l'opposition estiment que cette mesure pourrait accroître les violences policières, tandis que ses partisans affirment qu'elle permettrait de mieux protéger les policiers dans l'exercice de leurs fonctions. Le projet de loi adopté par l'Assemblée nationale en juillet est désormais transmis au Sénat. Et ben voilà, on est arrivé à la fin de ces résumés. Je vous remercie de votre écoute et bonne journée à toutes et à tous.
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Une chanson qui restait toujours populaire, qui restait toujours jolie et qui toujours gagne apprécié par nos bonnes auditeurs. 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

0: cousin Assini, tu le connais? Assini est bête. C'est mon cousin, mais il est vraiment trop bête. Il me fait honte tout le temps. Regarde, l'autre jour, son patron lui dit, Assini, tu es bête. Je n'ai encore jamais vu quelqu'un d'aussi bête que toi. Tu es vraiment trop bête. En entendant cela, Assini vient vers moi. Il vient se plaindre puisque je suis son cousin. Il me dit, mon patron là, il m'a insulté. Il a dit que je suis bête. Alors moi aussi, je suis entré dans la grande colère. Hein. Je fais appeler le patron. Je lui dis donc, c'est toi le patron d'Assini? Il répond, oui, c'est moi. Alors je lui demande, tu sais que je suis le chef de ce quartier? Pourquoi as-tu insulté mon cousin en disant qu'il est bête? Le patron là, il n'a même pas eu peur de moi. Hein. Il dit seulement, chef, moi je peux te prouver que Assini est bête. Regarde, tu vas voir toi-même. Hé, Assini, va voir dans mon bureau si j'y suis. Si tu me trouves là-bas, dis-moi de venir ici tout de suite, tu as compris? Et Assini qui répond, oui patron. Et le voilà qui prend ses deux pieds et qui se met à courir comme une motocyclette. Ah, Assini, Assini, c'est mon cousin, mais vraiment, il est bête, hein. Trop bête même. Il me fait honte tout le temps. Ce jour-là, j'ai honté, honté terrible, vraiment. Quelques minutes après, le voilà qui revient, essoufflé, et qui dit à son patron, patron, je ne t'ai pas vu au bureau. Tu n'es pas là-bas. Alors le patron me demande, tu vois maintenant que Assini est bête? Je regarde Assini et je secoue la tête deux fois, trois fois même. Je lui dis, Assini, hé Assini, pourquoi tu me fais honte comme ça? Pourquoi tu es bête comme ça? Ton patron te dit, va me chercher au bureau. Et toi aussi tu prends tes deux pieds, tu te mets à courir au bureau. Comme la motocyclette. Assini, Assini, j'ai le téléphone ici dans mon bureau. Tu n'aurais pas pu téléphoner à ton patron?
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aujourd'hui au bord du lagon, où le soleil ruisselle sur les cocotiers. Il y a les costauds qui pêchent la nacre, les grosses mamas au pareo multicolore, les petites vaïnées à la peau dorée, et même les oiseaux sont silencieux. Et les gros crabes de cocotiers cachés sous les feuilles ouvrent de grands yeux curieux. Même les enfants oublient de jouer, et toi et moi, on se tient par la main, très fort, mais on ne pense pas à s'embrasser. Tout le monde est triste aujourd'hui au bord du lagon, parce que le vieil homme va nous quitter, et que dans notre île, lorsqu'on part pour son dernier voyage, ça ne se passe pas tout à fait comme ailleurs. Le vieil homme, on ne savait plus très bien quel âge il avait. Il y a si longtemps qu'on aimait s'asseoir près de lui, au coin du feu, et l'écouter raconter des histoires des temps anciens. Et puis, après tant d'années, il s'est senti devenir si vieux, si vieux, que voici le jour où il va quitter l'île, seul, sous sa pirogue blanche, et pagayer. Pagayer vers le large, jusqu'au bout de ses forces, jusqu'au bout de l'horizon, vers le pays où ses ancêtres ont dû le précéder. On est venu lui dire adieu, lui apporter des fruits, des bananes, des mangues, des papayes, puis des poissons dorés et même un petit cochon de lait, cuit sur des pierres rougies au feu. Tanet, tu sais, son plus grand fils, lui a donné une pagaie neuve, où les pêcheurs ont gravé des vœux de bon voyage. Et soudain, nous tous, on a le cœur qui se serre, à l'instant où on l'aide à pousser sa pirogue sur l'eau bleue transparente du lagon. Il se dirige vers la passe, et lorsqu'il l'a franchie, il jette à l'eau la dernière couronne de fleurs. Les fleurs, elles flottent doucement vers la plage. Et lui, il s'éloigne déjà vers le large, vers l'horizon. Il y a comme un grand vide dans notre cœur. Et pourtant, on ne t'oubliera pas, vieil homme. On te regrette déjà, tu vas nous manquer.

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Et oui, regardez comment il y a nous les temps prêtés pour la restant la journée et tantôt. D'après le bureau météorologie, nous prenons la pluie de temps en temps. Et nos divan, il peut souffler dans la direction sud-est, 25 à 45 km par heure, et tandis qu'il en mer, il peut modérer et parfois il peut mauvais. Température 25 à 26 degrés centigrades et l'humidité 80 à 85%. Le côté marée, nous prenons nous un marée bas, 0,6 mètres, ça y est 8h44 tantôt. Et marée au lit, il pour 3h13 demain bon matin, au 1,1 mètres. 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

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Nous l'ai 40 minutes après 4 heures. 5 heures, nous prenons nos bulletins d'information en langue française qui poursuivent 5h30 par nos séries l'annonce et messages toujours dans l'ambiance tropicale.

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Kylie Minogue, c'est something. 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

Bonsoir, le bulletin d'information de ce lundi 21 septembre au micro Milena Albert. Les titres, le président Patrick Hermini a lancé un appel à renforcer la paix, l'unité et la compréhension à l'occasion de la journée internationale de la paix. L'ancien président Wavell Ramkalawan a

0: Soldats sud-coréens blessés dans une explosion dans la zone démilitarisée près de la frontière, selon l'armée. Passons aux détails maintenant. Le président Patrick Harmini a lancé un appel à tous les Seychellois afin de renforcer la paix, l'unité et la compréhension lorsque les Seychelles se joignent au reste du monde pour célébrer la Journée internationale de la paix. Le mot d'ordre de cette année est « Investir dans la paix pour tout, partout, chaque jour ». Dans son message, le président Harmini a déclaré que la paix doit être construite avec conscience et protégée par la confiance, le respect, le dialogue et la compassion. Il affirme que la transition du pouvoir s'est réalisée pacifiquement après les élections de 2025 et que le pays a désormais l'opportunité de placer le bien-être de tout au-dessus de toute divergence. Le président appelle chaque citoyen à privilégier le dialogue à la division et la coopération à la confrontation et à vivre en paix au quotidien. L'ancien président Wevel Ramkalawan a lancé un appel aux Seychellois afin qu'ils protègent la paix, l'unité et la démocratie à l'occasion de la Journée internationale de la paix. Dans son message, M. Ramkalawan affirme que la paix doit être renforcée par le respect, les valeurs démocratiques, la justice, la dignité et les droits de chaque citoyen. Il reconnaît que les Seychellois peuvent avoir des opinions politiques différentes, mais que ces différences ne doivent pas éclipser l'identité commune de notre pays. Monsieur Ramkalawan invite les citoyens à l'écoute, même en cas de désaccord, à débattre sans haine et à respecter les opinions divergentes. Il appelle pour un pays où chacun est libre de s'exprimer, de participer et de contribuer à l'avenir du pays, où les choix d'aujourd'hui façonnent les générations futures. La police des Seychelles a célébré une messe d'action de grâce à l'occasion de la Journée internationale de la paix, témoignant ainsi de sa reconnaissance envers ses agents en uniforme. Pour marquer la semaine de la police et commémorer la Journée internationale de la paix, une messe d'action de grâce a été célébrée à la cathédrale Saint-Paul. Le vice-président Sébastien Pillet, accompagné d'autres hauts responsables gouvernementaux, était également présent pour partager ce moment de recueillement. L'évêque Daniel Elisabeth, accompagné d'autres prêtres, a présidé cette messe spéciale. En marge de cette cérémonie, le commissaire de police a rencontré les familles des trois gardes-côtes impliqués dans l'incident survenu mercredi dernier pour leur apporter réconfort et courage. Juste après la messe, et toujours dans le cadre du thème de la paix, la mairesse Josie Michaud, accompagnée de jeunes et d'adultes, s'est rendue au Parc de la paix où Bennett Akouche et sa chorale ont interprété une courte chanson et présenté des pancartes sur le thème de la paix. Les activités de la semaine de la police se poursuivront avec d'autres programmes qui mettront en valeur le travail et les services de la police dans la communauté et le pays en général. La Financial Services Authority, FSC, cherche à trouver des solutions aux difficultés rencontrées par les sociétés offshore enregistrées aux Seychelles lorsqu'elles tentent d'ouvrir un compte bancaire dans le pays. La FSC, qui réglemente les sociétés offshore enregistrées aux Seychelles, organise pendant 4 jours un forum avec ses partenaires du secteur bancaire afin d'examiner ses difficultés et d'identifier des solutions.
1: L'accès aux services bancaires aux Seychelles reste en effet un défi pour certaines sociétés internationales enregistrées dans le pays. Le directeur général de la FSC, Pascal Morin, a souligné les opportunités que les Seychelles pourraient tirer du fait que ces sociétés disposent également de comptes bancaires dans le pays. En 2011, la loi a été

0: et révisée afin de s'adapter aux normes internationales. Bien que de nombreuses juridictions aient accepté l'ouverture de comptes bancaires pour ces entreprises offshore, cela n'a pas été le cas pour les Seychelles. Monsieur Morin souhaiterait que la situation soit réexaminée afin de permettre à ces sociétés d'ouvrir des comptes bancaires aux Seychelles. Le forum organisé à l'hôtel Eden Bleu permettra également d'aborder d'autres questions liées au secteur des services financiers, notamment dans le domaine des assurances. Les discussions réunissent la SFE, les différents acteurs du secteur financier, afin d'améliorer la coopération et de trouver des moyens de faciliter l'accès aux services financiers pour les entreprises concernées.
1: Le chef juge de la Cour suprême, Ronnie Govinden, a commencé à entendre une demande de l'attorney général visant à restituer au couple Mukesh et Laura Valabji leur propriété située à Sans Souci. La propriété avait été saisie par la police dans le cadre des enquêtes liées à une affaire de possession d'armes et de corruption portant sur 50 millions de dollars. Selon l'attorney général, la propriété saisie depuis novembre 2021 se détériore et devient de plus en plus difficile à entretenir. De leur côté, Mukesh et Laura Valabji affirment que leur propriété a subi d'importantes dommages depuis sa saisie. Le couple avait auparavant été autorisé à accéder à la propriété afin d'en retirer des effets personnels. Toutefois, cet accès a été suspendu l'année dernière pour des raisons de sécurité. L'affaire doit revenir devant la Cour le 2 octobre. Le chef juge devrait ensuite entendre les arguments des différentes parties avant de rendre sa décision. L'actualité internationale, Corée du Sud, 3 soldats sud-coréens blessés dans une explosion dans la zone démilitarisée près de la frontière selon l'armée. 3 officiers militaires sud-coréens ont été blessés selon d'une explosion inexpliquée alors qu'ils menaient une opération dans le secteur d'ouest de la zone démilitarisée séparant les deux Corées. Les médias sud-coréens ont rapporté que l'explosion pourrait avoir été causée par une mine. Et finalement, le président chinois Xi Jinping se rend aux États-Unis en visite d'État ce mercredi à vendredi, a confirmé ce lundi le ministère chinois des Affaires étrangères. À l'invitation du président des États-Unis Donald Trump, ce deuxième sommet entre M. Xi et Trump en 2026 était donné depuis plusieurs semaines comme une affaire quasiment entendue, mais n'avait pas été confirmé côté chinois suivant une pratique officielle courante. Répétition de titre avant de terminer. Le président Patrick Hermini a lancé un appel à renforcer la paix, l'unité et la compréhension à l'occasion de la Journée internationale de la paix. L'ancien président Wivel Ramkalawan a lancé un appel aux Seychellois afin qu'ils protègent la paix, l'unité et la démocratie à l'occasion de la Journée internationale de la paix. Le chef juge de la Cour suprême, Ronnie Govinden, a commencé à entendre une demande de l'attorney général visant à restituer au couple Mukesh et Laura Valabji leur propriété située à Sans Souci. La FSC cherche à trouver des solutions aux difficultés rencontrées par les sociétés offshore enregistrées aux Seychelles lors d'un forum de 3 jours organisé à l'hôtel Eden Bleu. Et finalement, la police des Seychelles a célébré une messe d'action de grâce à l'occasion de la Journée internationale de la paix, témoignant ainsi de sa reconnaissance envers ses agents en uniforme. Nous sommes arrivés au terme de ce bulletin d'information. Merci de nous avoir écoutés et je vous souhaite à toutes et à tous une excellente soirée.

d'information en langue française. Prochain bulletin à 19h ce soir, toujours sur Radio CCL. On continue en compagnie de Franck Michael.

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Et voilà, c'était Smile avec Katy Perry. 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
1: Et finalement, nous voyons prévision les temps pour sa prochaine 24 heures de temps. Tantôt pendant l'appli en passant, divers sidés pour vente à une vitesse 25 à 45 km par heure, la mer pour agiter et parler mauvais. Demain pendant l'intervalle soleil, divers sidés pour vente à une vitesse 20 à 45 km par heure et la mer pour agiter. Mouvement marée bas pour 8h44 là à soir, hauteur 0.8 m, marée haut pour 3h13 demain grand matin, hauteur 1.1 m, l'autre marée bas pour 7h55 demain beau matin, hauteur 1 m, et l'autre marée haut pour 2h01 demain après-midi, hauteur 1.4 m. Soleil pour lever 6h08 demain beau matin et pour coucher 6h14 demain soir. 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
1: 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Rendez-vous semaine prochaine.

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